être libres, comme des bêtes, à ne plus réfléchir, dans un espace où on peut crever en paix.